0: Ouais.
1: Ok, on a utilisé une fournisseur de premier niveau. First name Paul, middle initial A Adam, date of birth 6/30/78, 06/30/1978.